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0: Voilà, bonjour à tous et bienvenue donc à l'émission de l'heure francophone de ce samedi 15 août. Alors aujourd'hui nous avons une émission spéciale Nouvelle-Calédonie, comme je l'ai annoncé sur Facebook, et voilà, c'était donc une musique pour nous mettre dans l'ambiance. C'était donc le groupe qui s'appelle Kurejele, c'est ça ?
1: Gourejele,
0: pardon, et la chanson Watolea. Et donc c'est dans la langue de l'Ifou, vous m'avez dit,
2: exact.
0: C'est ça ? D'une des îles. Alors j'ai avec moi Stéphanie. Stéphanie, je te laisse dire ton nom.
1: Dufourmentel
0: et Gilles Mailleux. Voilà. Donc tous les deux, nous parlerons de cette association, donc Calédonien en Australie. Donc Stéphanie, c'est toi qui as choisi cette chanson ou on te l'a recommandée ou... Tu as choisi toutes les chansons, tu m'as envoyé les chansons parce que moi je n'y connais rien en musique calédonienne. J'aime beaucoup, toutes les musiques sont très entraînantes, tout ce que tu m'as envoyé.
1: Oui, donc j'ai demandé à des amis et de la famille de m'envoyer des chansons et donc j'ai choisi celles qu'on connaît le plus en Nouvelle-Calédonie et qui sont les plus rythmées et joyeuses à entendre.
0: Mm-hmm. Voilà. Donc, mais avant de parler, on reviendra bien sûr sur la Nouvelle-Calédonie puisque c'est le thème de l'émission. Avant de parler de ça, je voudrais vous recommander un film. Un film qui est passé au Festival du film français au mois de mars. Et ce film, c'est Dossier 137 ou Case 137. Je dis tout en anglais. Vous l'avez vu au festival, non?
2: Non, j'ai raté le festival, en fait.
0: Ouais. Donc, parce qu'il passe aussi à la Gold Coast,
2: oui,
0: non?
2: Oui, bien sûr.
0: Oui, parce que tu habites à la Gold Coast, Gilles.
2: Oui.
0: Eh bien, c'est vraiment... C'est un film qui est en ce moment dans les cinémas Palace. Un film de Dominique Moll. Dans ce film, on suit Stéphanie. C'est le nom du personnage principal joué... magnifiquement bien par Léa Drucker. Et Stéphanie est une enquêtrice policière à l'IGPN. Alors l'IGPN, les Français savent ce que c'est, mais évidemment pour nos amis australiens ou belges ou francophones qui nous écoutent, c'est l'inspection générale de la police nationale. En fait, le rôle de l'IGPN, c'est d'enquêter sur d'autres policiers, en fait sur le respect de la déontologie de la police, aussi pour que les Français, la population ait plus confiance en la police, puisque s'il y a des problèmes. Et en général, ce sont plutôt, ils enquêtent sur des problèmes de corruption. Mais dans ce film, ce n'est pas le cas. C'est en fait une plainte, c'est à la suite d'une plainte d'une victime potentielle pendant des opérations de maintien de l'ordre. Et ça se passe pendant les manifestations des Gilets jaunes en 2018. Alors ce qui est intéressant, c'est que Dominique Moll, le metteur en scène, a eu l'autorisation d'observer le travail de l'IGPN. C'est la première fois qu'il y a un film en fait qui montre... Alors c'est pas un documentaire, c'est un film de fiction. Et en fait, il s'est basé sur plusieurs cas pour faire son film. Donc l'enquêtrice Léa Drucker, Stéphanie, donc, enquête sur un jeune homme qui a reçu une balle de LBD. Vous comprenez LBD ? Toi, oui. Moi, j'ai dû chercher. Hein. Enfin, on comprend dans le contexte, dans le film. Hein. Alors, LBD, ça veut dire lanceur de balles de défense. Donc, c'est des balles qui normalement, ne sont pas meurtrières, qui ne tuent pas. Le problème, c'est qu'il l'a reçu dans la tête. Donc, il est blessé, qu'il aura des séquelles. C'est un jeune. Et donc, son enquête, c'est de savoir si ce jeune, qui en fait était venu en famille pour manifester, a été violent. Est-ce que c'était la légitime défense, hein, parce que c'est toujours la défense, en fait, des policiers, est-ce que c'était de la légitime défense. Voilà, donc elle fait son enquête, et en fait c'était des jeunes, trois jeunes majeurs, hein, avec leur mère qui venaient de la province de Saint-Dizier, à côté de Nancy, pour faire une manifestation pour le soutien des services publics, et aussi ils ont dit on va en profiter pour visiter Paris. Donc ça avait l'air un peu, voilà, comme ça, léger, et il se trouve que la policière est d'origine de Saint-Dizier. Alors voilà le film. Problème moral. Est-ce qu'on est influencé par... Est-ce qu'elle doit essayer de rester neutre? Et on le voit très bien dans le film. Non seulement les policières qui enquêtent sur des policiers, est-ce que ça c'est objectif? D'un autre côté, la victime potentielle est de la ville d'où elle est née. Donc elle est... alors, quand on la voit poser des questions, faire des interviews, on voit qu'elle est tout à fait, qu'elle essaie d'être tout à fait neutre et qu'elle elle joue tellement bien Léa Drucker, parce qu'on voit qu'elle... Elle est quand même touchée, mais c'est quand même toujours très sérieux, très neutre, parce qu'il y a beaucoup d'interviews de policiers, dont certains, on voit très bien qu'ils mentent, mais pas tous. Hein. Et bien sûr, elle est très au courant que le travail de la police de maintien de l'ordre, c'est très difficile, ça peut être très dangereux. Donc, on voit ces côtés-là. Donc, c'est vraiment un film vraiment, vraiment à voir, intéressant. Alors, aussi, bon, elle fait son enquête, mais est-ce que la police, est-ce que la justice, pardon, va suivre, elle, une fois elle a son enquête, elle donne tous les éléments. Et donc, après l'enquête, elle va voir, ce qu'elle n'aurait peut-être pas dû faire, mais enfin, elle va voir la mère de la victime, elle lui dit, bah, j'ai fait mon travail. Et la mère de la victime, oui, vous avez bien fait votre travail. Votre travail, il sert à quoi ? Donc ça, c'est vraiment, c'est un peu la fin du film, donc c'est assez intéressant. Et aussi, on voit dans le film, et elle est assez étonnée, son fils qui a, je sais pas, 12 ans, 13 ans, qui lui dit, oh, tu sais, je veux pas dire que les deux parents sont de la police. Donc elle est l'IGPN, mais elle était policière dans les stupes avant, et son ex-mari, enfin, elle a divorcé, est aussi toujours dans la police. Elle dit, mais tu sais, papa, il veut pas dire qu'il est policier, parce que les Français aiment pas la police, les gens aiment pas la police. Alors, elle avait l'air d'être un peu étonnée, comment ça, ils aiment pas la police, avec tout ce qu'on fait. Donc il y a tous ces côtés, alors je dis pas que c'est un film objectif, mais c'est un film intéressant qui pose des questions. Voilà. Donc ça s'appelle Dossier 137, Case 137, donc en anglais, et c'est dans les cinémas Palace. Et je vous propose la bande-annonce.
3: Comment vous justifiez votre geste ? Nous sommes enquêteurs à l'IGPN, la police des polices. Nous enquêtons sur les fautes que peuvent commettre certains policiers.
4: C'est une infirmière de l'hôpital qui m'a dit de venir ici pour porter plainte pour mon fils Guillaume. C'est à la manifestation de samedi, un policier qui lui a tiré dessus avec un flashball.
5: Les flics, là, qui ont fait ça, vous les avez retrouvés ? Putain, mais il a rien fait. Ces fils de pute, ils l'ont défoncé alors qu'il a rien fait.
6: Mais tu baisses d'un ton, là.
5: Mais si c'est ma parole contre la leur, ça sert à rien.
7: On nous a dit que la République était en danger.
8: On nous a demandé d'empêcher les pillages et d'impacter les individus violents.
9: Cibler les casseurs et les individus qui s'en prenaient aux collègues en tenue.
10: Le gouvernement était en panique.
11: Pouvez-vous me décrire ce que vous voyez ?
12: Mais sur les images, on voit pas bien.
11: Ah bon ? Il me semble au contraire qu'on voit très bien. Qu'est-ce que vous avez vu dans la rue ?
13: Qui a dit que j'étais à la fenêtre ?
14: J'espère qu'ils vont pas étouffer la ferme.
15: Tu vas pas t'y mettre, toi aussi ?
16: Franchement, c'est la honte. C'est des héros, les mecs. T'as vu tout ce qu'on leur demande ? Tu peux pas te mettre un peu à leur place.
17: Mais à force de trouver des excuses à ceux qui déconnent, les flics sérieux qui essaient de bien faire leur boulot, ils vont tous se barrer de la police.
18: Ils sont jamais sanctionnés.
19: Ce n'est pas le moment de provoquer la grogne des syndicats.
20: Qu'est-ce qui vous arrive, Madame Bertrand ?
21: Si tout le monde pense qu'un autre point de vue que le sien est hostile, comment on tient ensemble ?
22: Je sais plus, moi.
0: Voilà la bande-annonce du film, donc Dossier 137, qui est en ce moment sur les écrans, si vous ne l'avez pas vu, au Festival du film français au mois de mars. Case 137. Alors, Calédonien en Australie. Bonjour Stéphanie, rebonjour. Je m'adresse à toi pour commencer, parce qu'on parlera à Gilles sur sa famille un peu plus tard. Alors, tu es née, d'où viens-tu ? Tu es née en Calédonie.
1: Oui, alors moi je suis née en Nouvelle-Calédonie. Ma mère est née en Nouvelle-Calédonie. Mon père vient de France et il est venu très jeune pour faire son service FAT et il n'est jamais reparti après avoir rencontré ma mère.
0: Ah, c'est l'amour alors qu'il a fait rester. On connaît ces histoires. Oui, d'accord. C'est toi, tu es venue en Australie seule ou avec ta famille ?
1: Alors moi, je suis venue avec mon mari. Avant, on a habité 5 ans et demi en Écosse. On a fait 6 mois en Espagne et après, on est venue en Australie.
0: Mais quand tu as quitté la Nouvelle-Calédonie, c'était pour aller où ?
1: Alors, quand j'ai quitté la Nouvelle-Calédonie, c'était pour aller faire mes études. Donc, j'ai quitté la Calédonie à 20 ans. J'ai fait 2 ans d'études en France.
0: En France, d'accord. Voilà. Mm-hmm.
1: Et après, j'ai fait ma dernière année d'études d'ingénieur. Je l'ai fait en Angleterre pendant un an. Et après, j'ai travaillé en Écosse. Mm-hmm. Et après, Espagne. Et puis là, ça va faire 10 ans qu'on est en Australie.
0: Oui. Alors, ça ne t'intéressait pas, ou peut-être avec ton mari, de retourner, d'aller en Nouvelle-Calédonie ? Parce que lui, il n'est pas calédonien, ni australien, d'après ce que
1: j'ai compris. Il est espagnol, et on s'est rencontrés en Écosse. Et oui. Et non, moi, j'ai toujours voulu habiter et vivre en Australie, parce que j'ai toujours aimé la culture anglo-saxonne. Et c'était le plus près de la Nouvelle-Calédonie. Donc, j'ai fait 5 ans et demi en Écosse. J'ai dit, je vais aller en Australie maintenant. C'est bon, j'ai donné.
0: Donc, tu parles anglais avec l'accent écossais ?
1: Non. On essaie de prendre l'accent australien d'ici maintenant. Mais j'aime beaucoup écouter les Écossais
0: ouais,
1: parler.
0: Oui, moi aussi ouais. D'ailleurs. Ouais. Ouais. Alors pourquoi Brisbane ?
1: Alors on a fait 4 ans à Sydney avant.
0: Ah oui.
1: Donc j'ai trouvé du travail à Sydney. Et ensuite, en plein Covid, on venait d'avoir notre résidence permanente et on cherchait à acheter une maison. Et donc, Covid, on était... enfermé à travailler à la maison pendant 6 mois. Donc, on a juste demandé à nos entreprises d'être mutées à Brisbane parce que quand je regardais les prix des maisons, les maisons à Brisbane, c'était moitié prix comparé à Sydney.
0: Ouais,
1: et du coup, on a déménagé quand j'étais 7 mois enceinte de notre aîné et on est venu à Brisbane parce que c'était beaucoup plus abordable pour acheter.
0: Ouais. Et d'ailleurs, pendant le Covid, c'était bien mieux à Brisbane. Là, on a eu moins de confinement qu'à Melbourne pour sûr, parce qu'à Melbourne, ils ont beaucoup de confinement et qu'à Sydney aussi, il y avait des petits confinement, mais on pouvait quand même se balader dans toute la métropole de Brisbane, qui est assez grande. C'est la plus grande d'Australie, au point de vue... Donc, c'était quand même mieux d'être à Brisbane, je crois.
1: Exactement, et c'est pour ça, en fait, qu'on voulait déménager avant que j'accouche, parce que j'avais peur d'accoucher à Sydney et que mon mari puisse pas venir à l'accouchement. Et donc, on a dû faire 2 semaines à Canberra pour être en dehors de la zone... de Sydney pendant 14 jours et après on est venu à Brisbane. D'accord. Et Brisbane c'était la liberté.
0: Oui, oui, comparé en effet. Oui, oui. Alors donc l'association qui s'appelle Calédonie en Australie, d'abord quel est ton rôle dans l'association?
1: Donc je suis trésorière de l'association Calédonie en Australie.
0: Et toi, j'ai demandé à Gilles, quel est ton rôle dans l'association?
2: Alors moi je suis secrétaire.
0: Secrétaire,
2: mais,
0: d'accord.
2: Mais la présidente, donc Audrey Roby, elle est à Sydney,
0: voilà.
2: Et elle est à l'origine à la fois de la page Facebook et de l'association du même nom.
0: D'accord. Alors justement, ça s'appelle Calédonie en Australie. Donc ce n'est pas une association que de Brisbane, que du Queensland. C'est une association nationale, c'est ça? Alors vous êtes une branche ou comment ça se passe?
1: Alors en fait, c'est Audrey a créé l'association en New South Wales. Donc elle est basée en New South Wales, l'association. Et puis ça regroupe tous les Calédoniens d'Australie. Donc on n'est pas vraiment encore une branche, mais on essaye de savoir un peu où sont les populations calédoniennes en Australie pour essayer de mettre plus d'événements.
2: Oui, donc pour rebondir sur ce que Stéphanie vient de dire, donc en fait, il ne faut pas oublier que c'est une très jeune association. Hein. On a été créé
0: en
2: début d'année, oui.
0: En début d'année de cette année.
2: Oui, oui.
1: Décembre.
2: Oui, oui. En fait, on a été officiellement créé en décembre de l'année dernière. On est actif vraiment que depuis janvier. Donc on est encore en phase de structuration, sachant que comme toute association, ça repose sur des personnes. Et pour l'instant, ce sont 3 personnes.
1: Oui.
2: Alors, on est très actifs, très motivés.
0: C'est-à-dire vous deux plus
2: Audrey.
0: Plus Audrey à Brisbane,
2: ouais.
0: À Sydney.
2: Voilà, à Sydney. Et alors, le bureau est de facto décentralisé, éclaté, à cause de nos résidences respectives. Mais néanmoins, on a un fonctionnement assez unitaire. On a une chaîne de communication interne. Et en permanence, en fait, il y a un flot de communication qui est constant pendant toute la journée pour animer justement et la page et l'association en tant que telle.
0: D'accord, je reviendrai sur la page Facebook. Alors, tu disais, on cherche où habitent les Calédoniens. Alors, où habite la majorité des Calédoniens en Australie? Est-ce qu'il y en a beaucoup à Brisbane? J'imagine, au point de vue climat, c'est quand même le plus proche de Nouméa, hein, j'imagine, non?
1: Exactement. Donc, la plupart sont groupés à Gold Coast. Je pense que beaucoup sont à la Gold Coast.
0: Comme toi, Gilles.
1: Et Brisbane. parce que, comme tu le dis, au niveau température, c'est ce qui est... similaire à la Nouvelle-Calédonie, et c'est le plus proche aussi pour faire des visites avec les familles directement. C'est que 2h30 d'avion, ouais. Comparé aux autres villes.
0: Ah, c'est plus loin de Sydney, ça veut quoi, 3h de Sydney?
1: 3h30, je crois, 3h ou 3h30, oui.
0: Mais il y a aussi des vols directs quand même de Sydney aussi.
1: Oui, direct.
2: Ah, bien sûr, oui.
0: Mais c'est un peu plus long, d'accord,
1: oui.
0: Donc, tu penses, dans le Queensland, Gold Coast, il y a beaucoup de Calédoniens à Sydney aussi. Que dit Audrey?
2: Oui, ouais, en fait, oui. Là, on est en train de se compter en ce moment. J'ai du mal, moi, à dire la communauté calédonienne. J'ai plutôt tendance à dire les communautés calédoniennes. Et elle est extrêmement diversifiée. En fait, il y a deux gros foyers. un à Sydney et un sur la région Brisbane Gold Coast, mais ce sont deux populations assez différentes en fait.
0: Ah oui.
2: Celles sur Sydney, ce sont des jeunes actifs. Alors quand je dis jeunes, qui ont entre 30 et 40 ans.
0: 40 ans, c'est jeune.
2: C'est jeune, et, mais avec famille.
0: Pourtant, Stéphanie, elle habite ici, elle a entre 30 et 40
2: mais,
0: ans.
2: Bien sûr. Mais, et c'est pour ça qu'on est en phase encore, justement, on est en train de se compter. On a lancé plusieurs sondages. On utilise aussi les statistiques du census qui nous permettent un peu de cerner. La problématique concernant la communauté calédonienne, c'est que c'est une communauté traditionnellement qui est assez repliée sur elle-même. Et bien que francophone, elle est surtout océanienne et insulaire. Donc il y a une différence d'approche entre les francophones, entre les Français métropolitains et les Calédoniens. C'est un peu similaire à l'Australie par rapport à la Grande-Bretagne et la Calédonie par rapport à la métropole, à la France. On a à peu près les mêmes problématiques. Mais en gros, pour en revenir à là où l'on se trouve, on peut dire 25% des Calédoniens sont situés sur Sydney. Ceux-là sont très actifs, ils sont insérés dans la société, ils travaillent. Et à peu près 50% de la communauté calédonienne vit sur Brisbane Gold Coast, sachant que sur la Gold Coast, par contre, il y a énormément de retraités. Et qui ont donc en général plus de 65 ans. Mais la différence ne s'arrête pas là. Les retraités sont souvent propriétaires de leur logement. Ceux qui sont sur Sydney ou ceux qui travaillent, qui sont sur Brisbane ou sur Sydney, sont souvent locataires à cause de la réalité du marché australien. Mais par contre, ce sont aussi des familles avec des jeunes enfants. Donc les problématiques sont différentes.
0: Bien sûr. Alors pourquoi les retraités viennent s'installer en Australie, je veux dire, la retraite en Nouvelle-Calédonie. Je suis allée 3 fois en Nouvelle-Calédonie, ça me paraît quand même très chouette, Nouméa.
2: Parce qu'un retraité consomme. Et pour un Calédonien, quand on vit sur une île, consommer, c'est aller au magasin. Et lorsqu'un Calédonien veut consommer et acheter, il va dans le plus beau supermarché de la région du Pacifique, c'est-à-dire l'Australie.
0: Mais c'est vrai que mes amis qui habitaient en Nouvelle-Calédonie, ils avaient un enfant jeune, elle venait sur la Gold Coast pour faire ses courses, tous les vêtements pour enfants, déjà c'était beaucoup moins cher qu'à Nouméa.
2: C'est une réalité. Ouais.
0: Et donc elle ramenait des tas de, surtout des vêtements. D'accord, donc c'est pour consommer. Alors évidemment, je pense que les plus jeunes, bon, quand on trouve un travail quelque part, est-ce que le marché est assez restreint en Nouvelle-Calédonie ou pour le travail, je veux dire le marché du travail, hein, je parle.
2: Alors, c'est assez difficile de répondre à ça. D'abord, il faut rappeler que la Nouvelle-Calédonie, c'est une grande île, mais avec uniquement 270 000 habitants.
0: C'est ça, ça fait bien de rappeler ça.
2: 270 000 habitants, la moitié ont moins de 25 ans. La quasi-totalité de l'économie reposait jusqu'à présent sur le nickel, qui traverse une crise systémique, mondiale. Et une autre grande partie repose uniquement sur le secteur public. Et le secteur public en Nouvelle-Calédonie à l'heure actuelle est un petit peu au ralenti, notamment dû aux événements qui sont passés en 2024.
0: Alors, quel est le rôle de l'association? Pour l'instant, vous êtes assez nouveau, mais vous m'avez parlé de rencontres. Alors, est-ce que vous essayerez de faire quelque chose, de rencontrer des gens et de faire des activités? Ou est-ce que c'est plutôt un rôle pratique, c'est-à-dire des aides pratiques pour, aider les gens à trouver des écoles ou à s'entraider avec les enfants? Enfin, quel est le rôle ou quels sont les rôles de l'association pour...
1: Alors, il y aura une première rencontre qui va être organisée le 30 août à Sydney. Audrey organise la rencontre à Sydney. Et on va essayer de s'organiser pour faire une à Brisbane, Gold Coast, peut-être mi-septembre. On doit regarder les plannings. Sinon, oui, on répond beaucoup à des questions. Donc, des familles ou des personnes qui arrivent s'installer en Australie pour le logement... Tout ce qui est santé aussi, peut-être aussi les, pour les écoles.
0: Donc bien ça, c'est le côté pratique. Donc. Oui. Donc vous voulez avoir les deux rôles, vous aurez les deux rôles. Donc le côté pratique et le côté plus social où on fera des rencontres.
2: On répond à une demande à laquelle on est confronté tous les jours. Et on le voit sur, le, sur notre groupe Facebook. Il y a un besoin de se retrouver. Donc ça serait plutôt le côté social auquel on pensait et d'organiser des rencontres sous forme de pique-nique ou d'activités sociales. Alors, on est en train de travailler dessus, ce n'est pas encore affirmé, hein. Mais il y a une énorme demande d'information. Donc, au-delà de qu'est-ce qu'on peut visiter, qu'est-ce qu'on voit, est-ce que l'on peut voir et où est-ce qu'on peut acheter tel ou tel produit, c'est aussi, comme disait Stéphanie, où, comment scolariser mon enfant, comment est-ce que cela marche, est-ce que mon diplôme est reconnu en Australie, que dois-je faire si j'ai une maladie chronique, comment ça marche. Donc il y a ce côté pratique, et en fait, ce sont, pour le moment, seules les personnes qui ont suffisamment d'expérience peuvent partager leur expérience, donc les personnes qui sont installées, qui vivent et qui travaillent ici, peuvent partager leur expérience. Néanmoins, on est en train de se structurer justement pour essayer de fournir un...
0: Alors, est-ce qu'il y a des personnes qui... Alors, Stéphanie, tu dis que ça fait 10 ans que tu habites ici, et toi, Gilles...
2: 20
0: ans. Donc, vous connaissez le système. Donc, est-ce qu'il y a des personnes qui sont récemment arrivées de nouvelles, est-ce que ça continue
2: à personnes de Macédonie?
1: Oui, et il y en a qui cherchent encore à venir s'installer en Australie. D'accord. Donc ça passe par les jeunes qui font les working holiday visas. Donc on essaye d'informer sur les risques, les arnaques, ou qui demandent où trouver du boulot. Donc des fois, on réfère à d'autres associations qui ont beaucoup d'informations, comme Cocoricos. Donc je donne ça comme information. Il y a aussi donc des personnes qui cherchent à s'installer, à trouver du travail ou qui ont trouvé un travail, qui cherchent le logement maintenant. Donc il y a Et après il y a aussi les touristes de tout le temps.
0: De tout le temps, oui. Je crois que beaucoup de Calédoniens viennent en vacances en Australie. Ça,
2: ah
0: ça,
2: oui, sur, oui, alors là, ce sont les chiffres de d'IFAT, les chiffres de Home Office. Pour l'année 2025, il y a eu 40 000 entrées de Nouvelle-Calédonie en Australie. Alors, ce qui est énorme par rapport... Donc, 40 000
0: tourisme
2: personnes...
0: ou des gens qui veulent s'installer?
2: Alors... Qui rentrent, donc ils peuvent être touristes pour s'installer. En tout cas, 40 000 entrées, sachant qu'il y a une population de 270 000 habitants en Nouvelle-Calédonie. Donc c'est relativement important. C'est la première destination pour le Calédonien. L'Australie, c'est le pays le plus proche.
0: Oui. Et où il y a beaucoup de magasins. Oui. Voilà. Comme moi, mes amis ont habité 30 ans à Nouméa, ils adoraient venir en Australie. Ça c'est
2: mais
0: sûr.
2: Mais nous, notre... Et malheureusement, c'est un miroir qui déforme. Oui. C'est-à-dire que ces Calédoniens qui pensent connaître la l'Australie parce qu'ils viennent en vacances, ils viennent acheter.
0: C'est pas la même chose.
2: Ils ont une vision un peu fausse de la réalité. Mmh. Et l'Australie étant un pays tellement... L'Australien étant traditionnellement accueillant, c'est une personne qu'on peut approcher facilement, on a tendance à croire que la vie est facile. Or, si elle est ouverte, elle n'est pas facile. Et malheureusement, c'est quelque chose qui... Il y a un fantasme. Ouais. Le Calédonien fantasme une Australie qui n'existe pas, en fait.
1: Oui. Ils s'imaginent que c'est facile de s'installer, qu'ils arrivent, ils ont le tapis rouge, les gens leur donnent des boulots comme ci, comme ça. Non. En Australie, vraiment, ceux qui réussissent à s'installer, ils ont travaillé très dur, ils ont fait beaucoup de sacrifices, et ils ont du mal à comprendre et à accepter cette idée que pour venir s'installer en Australie, oui, il y aura déjà, c'est beaucoup de sous pour les visas à dépenser, pour le logement, pour la santé, et ils ont du mal à réaliser. C'est pas évident à essayer de leur faire comprendre.
0: D'accord. Alors maintenant parlons la langue. Est-ce que quand ils arrivent, alors, pas vous qui habitez ici depuis longtemps tous les deux, mais quand ils arrivent ici, est-ce qu'ils parlent bien l'anglais, ou est-ce que le problème de la langue est un problème pour les adultes? Ensuite il y aura l'enseignement pour les enfants, mais ça, on commence avec les adultes. Est-ce qu'ils parlent bien l'anglais quand ils arrivent?
1: Pas forcément.
2: Non, je pense pas.
1: Donc quand on vient en tourisme, on sait ça, on s'est demandé bonjour, comment ça va, combien ça coûte, voilà. Mais pour au niveau après s'installer pour travailler, c'est autre chose. Et il y a aussi des Calédoniens qui ont aussi la double nationalité australienne et qui ne parlent pas anglais, et qui peuvent avoir la facilité de s'installer, mais qui ne parlent pas anglais. Et donc, ils sont confrontés à la réalité que même avec un passeport australien, ça va être difficile. Voilà. Ouais.
2: Voilà, ça c'est quelque chose que l'on martèle souvent en permanence. C'est au-delà de dire bonjour, au revoir, merci, combien ça coûte. Déjà que trouver un travail n'est pas obligatoirement quelque chose de facile en Australie, contrairement à ce que l'on peut penser, mais l'employeur demande à ce que vous soyez opérationnel de suite. Donc, si on ne maîtrise pas un minimum la langue ou au moins les termes techniques, là, ça devient un problème.
1: Mm-hmm. Oui, donc il faut qu'ils aient fait une préparation d'anglais avant de venir.
0: Bien sûr, ça c'est ce que vous recommandez, bien sûr. Alors, vous parliez de la page Facebook. Donc, c'est toi, Stéphanie, qui t'occupe de la page Facebook. C'est tous les trois.
1: Tous les trois. Donc, la page Facebook a été...
0: Elle est ouverte à tous, tout le monde peut regarder.
1: Oui, alors, la page Facebook, elle est publique. Elle a été ouverte par Audrey Roby il y a 8 ou 10 ans.
2: Oui.
1: Il y a très longtemps, donc c'est elle qui avait ouvert la page Facebook. Et puis,
0: avant l'association, en fait.
1: Oui,
0: d'accord.
1: Oui. Okay. Donc la page Facebook, c'était la première étape. Et on est plus de 20 000...
2: 20 800.
1: Voilà.
0: Membres. Ah, quand même, 20 800.
1: Oui.
2: Pour la page Facebook. Hein.
1: Oui, pour la page Facebook.
0: Oui, non, j'ai compris. Oui, oui. Parce que moi, j'ai regardé, on peut regarder ce qu'il y a sur la page sans être membre.
1: Exactement. Ouais.
0: Mais alors, qu'est-ce qu'il faut pour faire des commentaires, il faut être membre, c'est ça?
1: Oui. Donc, pour poster ou pour faire des commentaires, il faut être membre.
0: Même pour faire des commentaires.
1: Oui.
0: D'accord. Poster, oui, je m'en doutais.
1: Et donc, on vérifie aussi parce qu'on est. On est une page Facebook apolitique, donc on a des règles aussi, donc la politesse, le savoir-vivre, tout ça. Et donc dès que vous enfreignez les règles, on enlève les commentaires ou on enlève les personnes pour maintenir la page Facebook, qu'elle soit correcte.
2: En ce qui concerne les membres, donc quand une personne demande à être membre et rejoindre donc cette communauté Facebook, évidemment on vérifie si cette personne existe pour de vrai. On filtre un petit peu, on regarde déjà s'il y a un lien entre cette personne avec la Calédonie ou avec l'Australie, ou si elle est francophone. Il faut qu'il y ait une logique.
0: Apparemment, moi, en tant que Française, j'aurais le droit de...
2: Mais bien sûr, oui.
0: D'accord. Donc, en fait, c'est pas forcément les Calédoniens, c'est juste vous êtes sûr que ce soit une vraie personne. Quoi.
2: Voilà, une vraie personne.
0: Qui s'intéresse.
2: Donc, on a éliminé les robots, parce qu'il y en a beaucoup.
0: Ah ouais.
2: Et on a éliminé aussi les
1: arnaqueurs.
2: Les nombreuses pages problématiques qui sont, je sais pas, moi, par exemple... très focalisé sur la religion, sur des thèmes politiques, des thèmes qui n'ont aucun rapport avec le Pacifique Sud, avec la Nouvelle-Calédonie, avec l'Australie.
0: Alors, est-ce qu'il y a des échanges, disons, à un niveau plus élevé, officiel ou semi-officiel, culturel, économique, entre l'Australie et la Calédonie?
2: Ah ben oui, de toute façon, ça c'est alors... les échanges entre les deux pays.
0: Oui.
2: Ah oui, bien sûr, mais ils sont très vieux. Hein.
0: Oui, justement, je regarde.
2: Alors, sans dire de bêtises, déjà, je crois que l'Australie, que la France, je crois que l'ambassade de France est la plus vieille représentation étrangère en Australie. C'est-à-dire que la France a été le premier pays à avoir reconnu, à part la Grande-Bretagne et l'Empire, la France est le premier pays à avoir reconnu la Fédération australienne à la création de la fédération.
0: En 1901, donc.
2: Voilà. Mais il y avait déjà des relations avant.
0: Avant.
2: Hein. Donc ce sont des vieilles... Et là, uniquement pour des raisons géographiques, Évidemment, la Nouvelle-Calédonie était très, très proche de l'Australie, ne serait-ce que pour les approvisionnements en nourriture, en matériel, même, mais depuis tout temps. Et aussi pour des raisons commerciales. On exportait notre santal, l'huile de baleine, ça c'était dans les premiers temps,
0: oui,
2: hein, sur l'Australie, et les Australiens venaient faire du... Le premier Européen, entre guillemets, qui se soit installé en Nouvelle-Calédonie avant que la Nouvelle-Calédonie soit française, c'est un monsieur qui s'appelait James Paddon et qui était d'Australie et qui est venu avec un groupe de 20 personnes. Et ce sont les premiers Européens, entre guillemets, installés en Nouvelle-Calédonie.
0: Alors justement, ça me mène une question. Alors, il y a beaucoup de Calédoniens qui viennent s'installer en Australie. Est-ce que le contraire existe aussi? Est-ce qu'il y a des Australiens qui vont s'installer en Nouvelle-Calédonie?
2: Bien sûr, oui. Alors ça, moi, j'étais un peu surpris parce que les Australiens en Nouvelle-Calédonie, je n'en connaissais pas énormément. Et lorsqu'il y a eu les troubles de 2024, j'ai vu donc il y avait des évacuations, un point aérien qui a été qui s'est établi pendant 3 semaines entre Nouméa même, l'aérodrome de Magenta, et Sydney ou Brisbane. Et sur la liste consulaire du consulat général d'Australie à Nouméa, ils avaient comptabilisé 400 Australiens.
0: Qui voulaient être retournés donc, pendant un
2: moment.
0: Alors
2: après, dans ces 400 Australiens, il y a des binationaux, comme moi d'ailleurs, qui sont enregistrés auprès du consulat. D'accord.
1: Voilà, et donc, il y en a qui sont binationaux et donc ils n'habitaient pas forcément en Australie. Ils ont décidé de partir via les vols de rapatriement.
0: D'accord. Très intéressant. Alors, je vais repasser une petite chanson parce qu'on va parler de ta famille un petit peu, Gilles. C'est nous les Broussards. Donc, chanson que tu as choisi encore, Stéphanie, mais je suis sûre que tu l'as choisi pour Gilles, non?
1: Non, je ne savais même pas, mais c'est une chanson tellement typique.
0: D'accord. Alors, c'est nous les Broussards, chanté par... je ne sais pas.
2: Par tout le monde.
0: Voilà.

0: Ah voilà, c'est nous les broussards. Alors Gilles, je me tourne vers toi. Est-ce que tu viens d'une famille de broussards ?
1: Alors moi, je suis né à Nouméa, hein, en ville. Hein.
0: Oui, oui.
1: Mais
0: Tes ancêtres.
1: Les origines familiales calédoniennes, oui, c'est la région de Bouraille, justement, où se tient en ce moment la foire de Bouraille. La foire agricole de Bouraille,
0: qui
1: est là, voilà. C'est la fête des broussards, mm-hmm. avec rodéo, avec... Moi, les racines familiales, c'est Bouraille même.
0: Bouraille, c'est sur la côte ouest. Hein,
1: c'est sur la côte ouest, au milieu, oui, au milieu de la Nouvelle-Calédonie, de l'île, et d'une région qui s'appelle Nessadiou et Bogen. Donc, ça situe un petit peu les origines géographiques. Mais ce sont comme tout broussard, en fait, c'est une famille de déportés, donc c'est le plus...
0: De déportés.
1: Oui, de déportés, puisque la Nouvelle-Calédonie...
0: De bagnards,
1: dire. Oui. De bagnards, oui. Quasiment dès la prise de possession de la Nouvelle-Calédonie par la France, Napoléon III avait décidé de fermer donc le bagne de Toulon et d'ouvrir le bagne en Nouvelle-Calédonie. Donc, c'est 1885.
0: Oh là là, 83. Donc ça remonte quand même assez loin, ta famille. Bon, au début
1: Et mon ancêtre faisait partie du premier bateau, l'Iphigénie, du premier bateau arrivé. Donc, il a construit le bagne.
0: D'accord. Donc, j'ai parlé avec toi longuement une autre fois, il y a 2 semaines, 3 semaines. Tu m'as dit qu'en fait, les gens cachaient que leurs ancêtres étaient bagnards. Parce que je sais qu'en Australie, depuis quand même plus longtemps, peut-être pas il y a 100 ans, mais c'était bien de dire que tu descendais de bagnards. Bon, maintenant, évidemment, l'Australie, vu qu'il y a une grande population, les descendants de bagnards sont quand même assez minoritaires. Mais ça faisait... on aimait bien le mettre en avant. Tandis que je crois qu'en Nouvelle-Calédonie, c'était pas du tout le cas.
1: Oui, non, ça a toujours été quelque chose d'un petit peu de ça fait partie de ce qu'on appelle le non-dit. C'est un non-dit, on sait, on soupçonne, on n'en parle pas, parce qu'il y a encore des fractures, il y a encore des blessures. Ce sont des gens, pour beaucoup, qui ont été... je parle quand même, c'est 80% de la population européenne de la Nouvelle-Calédonie qui est d'origine du bagne, qui est originaire du bagne. Et ce sont des personnes qui étaient un petit peu mises pendant longtemps à l'écart. Moi, je prends par exemple, hein, pour ma famille, ma grand-mère ne m'a jamais parlé de ça, mais jamais. Et il y avait par exemple en argot local, le bagnard, c'est ce qu'on appelle un chapeau de paille, parce qu'il portait un chapeau de paille. Et c'était un terme qui était banni chez moi. Et moi, pour rigoler un petit peu, un humour mal placé, j'ai dit à ma grand-mère, ah, chapeau de paille, blablabla. Et non, c'était pas... Je l'ai dit qu'une seule fois, je ne l'ai plus jamais redit. Quoi. Voilà, c'est quelque chose. Donc, c'est une population qui a été à l'école dans des écoles différentes, donc des écoles religieuses, puisque les religieux s'occupaient des bagnards et des enfants de bagnards. Donc, c'est pour ça qu'une grande partie de ces Calédoniens ont été à l'école des sœurs, ont été à l'école des frères, mais n'ont pas été à l'école publique. Moi, je suis, dans ma famille, le premier, je pense, à avoir été à l'école publique. Alors, j'ai quand même 58 ans. Hein. Donc, ben, voilà, il y a quand même de l'eau qui a coulé sous les ponts. Mais jusque dans les années 90, on ne mentionnait pas trop le bagne. Il a fallu attendre, quand même, très important, 2024, un mois avant les événements que l'on connaît en Nouvelle-Calédonie, pour que la première fois, dans les ruines du bagne de Nouville, il y a eu pour la première fois une exposition avec les noms des bagnards et donc les noms de familles actuelles que l'on connaisse. Ça a été la première fois en 2024.
0: D'accord. Donc ça veut dire que les familles ont accepté quand même qu'on...
1: Oui, maintenant c'est accepté. Ouais. Maintenant, c'est... Mais alors, il y a eu quand même des blessures.
0: Alors, Tu parles de blessures, de quelles blessures? Parce que là, les ancêtres ont été renvoyés de France.
1: Oui, donc déportés.
0: Ils n'ont pas été bien traités. Oui, déportés.
1: Non, alors,
0: enfin,
1: donc,
0: là, ça fait
1: déportés,
0: quand même,
1: mais une fois que là.
0: Ça fait quand même plus d'un siècle, oui.
1: Oui, mais quand on était donc déporté, qu'on finissait donc son temps au bagne. Mais ils n'avaient plus le droit de revenir en France.
0: Voilà.
1: Donc ils étaient libérés sur place. Or, à l'époque, quand on était libéré, on obtenait ce qu'on appelait une concession. C'est le cas de mon ancêtre, qui a eu sa concession donc, dans la vallée de la Bouguenne, à côté de Bouraille.
0: D'accord.
1: Mais par contre, ils étaient assignés sur la concession. C'est-à-dire qu'ils avaient un passeport intérieur. Ils pouvaient sortir de leur concession sur demande auprès de la gendarmerie qui mettait un tampon, et là ils pouvaient se rendre au village de Bouraille pour aller voir le médecin par exemple.
0: Alors qu'est-ce qu'ils faisaient, qu'est-ce qu'ils ont mis sur ils ont cultivé quelque chose ou c'était directement du bétail comme j'imagine la plupart des broussards c'est le bétail, non?
1: Ouais, alors déjà les concessions c'était pas, à part les concessions qui sont le long alors je parle moi pour Bouraille parce que c'est la seule région que je connaisse hein. Je parle pas pour les autres concessions ailleurs en Nouvelle-Calédonie. Les meilleures concessions étaient le long de la Néra, donc de la rivière de la Néra, qui sont là c'est un terrain qui est riche, qui est gras, qui est fertile. Vers la vallée de la Bouguenne, quand on part un petit peu sur les flancs de montagne, déjà c'est une terre un peu minière, un peu rouge, c'est pas un sol très accueillant pour l'agriculture. Donc par défaut, c'était de l'élevage de bétail. Mais c'était un peu le cas pour.
0: C'était ce qu'il y avait de. Ouais. Des gens qui arrivaient au
1: voilà,
0: début.
1: C'est ce qu'il y avait de plus facile, de plus rapide à faire. Et de moins ingrat aussi.
0: Alors, est-ce que c'est toujours le cas maintenant? Est-ce que ces régions sont aussi des régions d'élevage? Toujours l'ouest, enfin la montagne, l'ouest de la Nouvelle-Calédonie?
1: Oui, toute la côte ouest de la Calédonie, c'est une région où il y a une forte tradition d'élevage. Et puis, les gens sont enracinés. Hein, n'importe quel fermier, paysan, n'importe quelle personne qui travaille, qui naît sur une terre, y est fortement attaché. Mais il faut être lucide, le travail de la terre, c'est un travail qui est extrêmement dur, difficile, ingrat, qui demande un dévouement, mais constant. Il n'y a
0: donc
1: pas de vacances.
0: Que les jeunes ne restent pas, c'est
1: voilà.
0: Ça que tu veux dire?
1: Donc les jeunes ne restent pas, et évidemment, ils partent sur la mine ou alors dans la fonction publique. C'est la libération. Je comprends aussi. Hein, c'est un. Pour certains, il faut bien comprendre qu'une île,

0: Non, alors il y a beaucoup de stations d'élevage qui sont devenues ce qu'on appelle des hobby farms. Hein.
1: Ah
0: Ce sont
1: oui.
0: des. Voilà, je ne sais pas comment, s'il y a un mot en français.
1: On comprend.
0: Mais ce sont plus des propriétés d'agrément. Mais attention, il y a quand même des propriétés d'élevage, il y a quand même des grandes stations d'élevage. Il y en a eu un peu moins. Il y a eu une grande campagne de redistribution de terres auprès des tribus Kanak. Donc il y a beaucoup de. Il y a un organisme en Nouvelle-Calédonie qui rachète certaines terres privées pour les rétrocéder à des clans coutumiers. Donc là, elles perdent leur statut de propriété privée et sont intégrées dans un ensemble coutumier.
1: Et qu'est-ce qu'ils font avec ces terres, alors, les clans, les tribus Kanak?
0: Alors, c'est un peu difficile, hein. Toujours pareil, le travail de la terre, c'est quelque chose qui est contraignant et difficile. Beaucoup de ces terres, hein, retournent en friche. Alors, c'est pas quelque chose d'automatiquement. En tout cas, il y a une raison. Soit c'est parce qu'il y a un conflit clanique interne, et là, c'est à eux de régler entre eux leurs problématiques claniques internes, soit aussi parce que. Pour certaines de ces propriétés, le travail demandé par rapport au retour sur investissement, en gros, il ne vaut pas le coup, quoi. C'est économiquement pas viable. Ou alors, c'est que la mine est beaucoup plus rentable.
1: Oui, vous avez travaillé à la mine. Et tandis que les bagnards n'avaient pas le choix, on leur donne un morceau de terre, il faut qu'ils survivent. J'imagine
0: Ben de
1: quand on
0: toute
1: arrive
0: façon,
1: dans un pays,
0: voilà,
1: pas le choix.
0: ils n'avaient plus, ils avaient fait leur. Le temps minimum au bagne était de 8 ans. Pour partir au bagne, il fallait avoir une peine supérieure à 8 ans. Et l'administration pénitentiaire s'arrangeait pour que les bagnards qui étaient condamnés à 8 ans puissent avoir une rallonge de 8 ou 10 ans aussi. Il suffisait de mal parler à un maton ou de. Voilà, un conflit, je sais pas, n'importe quoi. Mais tous ont eu des prolongements de peine. Et après, quand ils étaient libérés, ils avaient donc cette concession, mais ils étaient assignés à résidence, non pas dans la commune, mais sur la concession. Donc voilà, après, il faut vivre.
1: Ouais, non, c'est sûr. Mais c'est intéressant parce que tu as fait pas mal de recherches, tu t'intéresses à cette
0: Oui,
1: histoire.
0: oui, oui.
1: Et que faisaient donc tes parents? Ils étaient encore ils étaient à Nouméa ou ils
0: Alors, mes
1: étaient encore
0: parents.
1: sur
0: Non, non, moi,
1: à Bouaï?
0: non, ma grand-mère, donc. Qui est né à Bouraille, s'est marié avec mon grand-père, qui lui venait de métropole, venait de France, et ils se sont mariés à Nouméa, ils ont vécu à Nouméa, donc elle s'est mariée, ils se sont rencontrés dans les années 30. Mon père, lui, est né en 42, en 1942 à Nouméa, et voilà, donc depuis, en gros, depuis 1938,
1: Ils ne sont plus sur la terre, ils sont à
0: voilà, on
1: Nouméa.
0: est sur Nouméa, oui.
1: D'accord. Okay, franchement, Gilles, on pourrait te parler pendant des heures, mais je voudrais, avant de continuer et de mettre un peu de musique, je voudrais parler de ce spectacle calédonien, de danse contemporaine calédonienne de Nouméa, qui va passer à Brisbane dans 2 semaines. L'œuvre s'appelle Le cri muet des fleurs, en anglais, The Silent Cry of the Flowers, parce qu'évidemment, si vous cherchez en ligne, ça va être écrit en anglais, hein, et ça se passera donc au Thomas Dixon Centre de Brisbane, c'est à West End et c'est le siège du Queensland Ballet. Et ce sera dans 15 jours, les 29 et 30 août. Alors c'est une création chorégraphique pardon, originale, donc d'un chorégraphe nouméen, on peut dire ça, nouméen,
0: Oui,
1: c'est
0: bien
1: ça le
0: sûr, oui.
1: mot. Et cette visite se situe avec le soutien de l'ambassade de France et de l'Alliance française de Brisbane. Et le chorégraphe est Stan Cabar-Louet. Le cri muet des fleurs, c'est une œuvre donc chorégraphique contemporaine hein, qui explore les thèmes de l'exil, de la résilience, de la mémoire et de l'espoir. Et en fait, Stan Cabar-Louet a dit qu'en fait, c'était un peu une réaction aux événements justement à partir de mai 2024. Donc, il y a 9 danseuses qui appartiennent à ce dont je parlais tout à l'heure de ce centre de danse qui s'appelle l'Avant-Scène Centre de Danse à travers 16 tableaux où les interprètes évoquent les blessures laissées par les crises humaines tout en célébrant bien sûr la formidable capacité de l'être humain à se relever et à se reconstruire. Alors, je voudrais citer le chorégraphe Stan Cabar-Louet. Je cite: Le cri muet des fleurs est né du besoin de

0: transformer des émotions profondes en mouvement. Je n'ai jamais souhaité raconter un événement. J'ai voulu parler de ce que chacun peut ressentir lorsqu'il est confronté à la peur, à la séparation, au silence ou à l'espérance. La danse possède cette force singulière. Elle ne donne pas de réponse, elle ouvre des chemins. Chaque spectateur découvrira sa propre histoire à travers celle des danseuses. Les fleurs se sont imposées comme une évidence. Fragiles et silencieuses, elles portent pourtant en elles une formidable capacité à renaître. Fin de citation. Alors Stan Kabar Louet, qui est-il ? Originaire donc de Nouvelle-Calédonie, lui aussi il appartient à la cinquième génération, né sur le territoire. Stan Kabar Louet débute la danse en 91 auprès de sa mère, Sylvia Louet. Alors tu m'as dit, Stéphanie, que le nom de sa mère est connu.
1: Oui, alors moi j'ai fait l'école de danse de Sylvia Louet et
0: Louette, mes sœurs. Et... D'accord.
1: Oui. Bah oui, moi je oui. Oui. Ma mère aussi, mes cousines.
0: Ah
1: mes
0: d'accord.
1: Sœurs,
0: donc
1: oui.
0: C'était quand même oui. Une institution, quoi.
1: Oui.
0: Ouais, ouais, d'accord. Donc elle-même danseuse, donc calédonienne, comme tu viens de le dire, formée en France. Hein. Lui aussi d'ailleurs a fait sa formation de danseur et de professeur en France et il a commencé en 94 où il a suivi des cours, le cursus danse études du Conservatoire national de danse d'Avignon. Alors, il a été danseur au ballet, au Béjart Ballet de Lausanne. Quand même, c'est pas rien, hein, en danse contemporaine, Maurice Béjart, dans les ballets de Maurice Béjart. Donc, il est donc, je viens de le dire, danseur chorégraphe, mais aussi pédagogue et directeur de l'avant-scène Centre de danse à Nouméa, qu'il fonde en collaboration avec sa mère, Sylvia Louet. D'accord ? Donc, c'est une école de danse, mais aussi un centre pour la création chorégraphique. Ainsi, il développe depuis plus de 20 ans des projets mêlant création, transmission et coopération internationale, ce qui l'a amené à se produire en Nouvelle-Calédonie, bien sûr, maintenant en Australie, et au ballet de l'Opéra de Paris, à l'Opéra National de Kiev, à l'Opéra National de Hongrie, à la Scala de Milan, à la Starballet de Berlin, et bien d'autres, hein, je ne cite pas tout. Donc quand même, il s'est produit de façon quand même internationale dans des scènes assez... quand même célèbre. Quant aux œuvres qu'il a présentées, le Lac des Cygnes, la Bayardère, la Belle au Bois dormant, Casse-Noisette, bien. Et aussi, là, par contre, on verra sa propre création. Vu qu'il est chorégraphe, quand même, il a créé aussi beaucoup d'œuvres qu'il a aussi amenées à l'étranger. En 2025, c'est seulement l'année dernière, il est distingué par l'État français en recevant la médaille d'honneur de l'engagement ultramarin. En reconnaissance de son engagement en faveur du rayonnement culturel des Outre-mer et de la Nouvelle-Calédonie. Alors je le répète, ça sera le 29 et 30 août au Thomas Dixon Center de Brisbane, c'est à West End, c'est le siège du Queensland Ballet. Alors pour prendre des places, si vous voulez prendre des places, ne cherchez pas Queensland Ballet, parce que j'ai cherché, non, il n'en parle pas. Il faut chercher à Thomas Dixon Center, donc Thomas comme Thomas Dixon, D-I-X-O-N, Center, ou alors... carrément écrivez le nom du spectacle en anglais. The Silent Cry of the Flowers, ballet. Et puis là, vous trouverez la page pour prendre... parce que c'est un peu... vu que le Thomas Dixon Center, ça a été construit par le Queensland Ballet. Donc c'est... Et on ne peut pas trouver... Enfin, moi, je n'ai pas trouvé le ballet. Il n'est pas dans leur... Ils ne parlent que de leur propre ballet à eux. Donc voilà, il faut mettre le nom du ballet ou alors le nom de l'endroit. Pourtant, c'est soutenu par le Queensland Ballet, évidemment, hein, puisque ça se présente. Voilà, voilà, c'est quand même assez important, intéressant. Intéressant d'avoir un ballet contemporain nouméen et apparemment Sylvia Louet est quand même assez connue à Nouméa.
1: Oui.
2: Et si je peux rajouter justement une petite note, Rebecca, sur la famille Kabar. S'il y a une famille de pionniers en Nouvelle-Calédonie, c'est bien la famille Kabar. Donc lui, c'est la cinquième génération, mais son ancêtre, c'est ce qu'on appelait des Bourbonnais. Il venait de l'île Bourbon, donc la Réunion,
0: oui.
2: Et c'est le premier. Il est venu, il s'est installé du côté de Wailou et c'est le premier à avoir importé et à avoir planté en Nouvelle-Calédonie les letchis.
0: Ah ouais. Bah voilà.
2: Alors je crois letchis et mangue.
0: D'accord.
2: Donc on peut tous les letchis et les mangues que l'on mange.
1: On peut les remercier. C'est
2: Mais si une famille de pionniers, c'est bien.
1: Parce que les letchis, tous les étés, c'est « Ah, oh, les letchis, vite !»
0: Ouais. Alors, bah, je vous remercie. Hein, c'est vraiment intéressant. On pourrait parler plus longtemps, surtout du côté historique, bien sûr. Voilà, l'association donc, Calédonien en Australie. Vous tapez ça et vous tombez sur le site Facebook. Alors, je voudrais passer une dernière chanson que tu m'as conseillée, qu'apparemment est très connue, « Wild Pepe ».
1: Oui, très connu, très connu. En Nouvelle-Calédonie par tout le monde.
0: Voilà, par tout le monde. Donc, par contre, j'ai besoin de passer une annonce de 4B juste avant la chanson.
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0: Voilà, c'est le mois multiculturel. Et voilà la dernière chanson. Et la semaine prochaine, rendez-vous avec Hélène. Bonsoir à tous.

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